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3: Merci d'être à l'écoute de Énergie Maurice. Nous sommes ensemble jusqu'à 10h et surprise, ce matin, nous sommes en mode délocalisation.
4: Exactement, bienvenue à tous, c'est Richard Richellini au micro. On vous souhaite la bienvenue, bien sûr, votre morning show en mode déloc. On est du côté de Port-Louis ce matin avec l'équipe de Samsung et Énergie Maurice. Passez nous voir, oui, à venir dans quelques instants, votre news insolite, des jeux et des cadeaux. Alors restez avec nous.
3: Et on vous rappelle qu'il y a pas mal de surprises jusqu'à 10h.
4: Belle journée sur Énergie.
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préférée, le Morning Show, votre Morning Show en mode déloc aujourd'hui. Toujours Richard et Chalini au micro jusqu'à 10h. Alors détendez-vous avec vos hits préférés. You know what, ladies and gentlemen, today we are at Samsung Experience Shop à la rue Chaussée à Port-Louis. Oui, votre émission préférée, le Morning Show en mode déloc. Nous vous faisons shopping ensemble. Alors venez nous rejoindre parce que Samsung vous propose ce matin des smartphones, des laptops, des iPads et d'autres produits bien sûr offerts par Samsung. Alors, come and discover our latest product. Si vous avez envie d'un nouveau smartphone Samsung, ben venez nous voir. On est ici jusqu'à 10h. You will enjoy your shopping. Et nous allons célébrer la fête des mères ensemble. À venir dans quelques instants, votre news insolite, la rubrique bien-être, sans oublier vos hits préférés et envoyez vos dédicaces sur la page Facebook de Énergie Maurice. Let's go with some more hits.

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8h38 sur votre radio. Bienvenue, c'est votre morning show qui continue avec Richard et Chalini. On est ensemble jusqu'à 10h. 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Et oui, votre morning show en mode D-Lock. On espère que tout va bien de votre côté. 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For now, on y va avec la rubrique bien-être dans votre morning show. Tout de suite, les conseils pour se relaxer ce week-end parce que Azodi nous vendredi. Alors les amis, après une longue semaine au travail, rechargez vos batteries

0: accordez-vous le droit de ralentir. Pas besoin de remplir chaque minute. Dormez un peu plus longtemps. Prenez un bon petit déj ce matin. Écoutez votre musique préférée ou profitez simplement du silence. Ensuite, pensez à bouger doucement. Une balade au bord de la mer ce week-end, pourquoi pas? Why not? Une marche dans un parc, un peu de yoga ou quelques étirements. Faites le sport, car le sport élimine le stress et améliore votre bien-être en général. Disconnect from your screens. Essayez de passer quelques heures sans téléphone, ni réseaux sociaux. À la place, lisez, cuisinez, faites le jardinage ou discutez avec vos proches. Créez une ambiance relaxante chez vous. Enjoy your time with your friends. Respirez profondément. Profondément, oui. And take care of you and your loved ones. Allez, on continue avec vos hits préférés sur Énergie Boris.
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2: Bonjour à tous les béliers, prenez du temps pour vous, divertissez-vous.
3: Taureau, il est légitime d'avoir des doutes de temps en temps.
4: Gémeaux, votre manque de confiance joue en votre défaveur pour trouver l'âme sœur.
5: Cancer, pour bien aimer, il faut d'abord s'aimer soi-même.
6: Lion, ne vous mettez pas trop de pression.
7: Les vierges, évitez les bruits de couloir.
8: Balance, tendresse et compréhension rythment votre journée.
9: Scorpion, vous savez sur qui compter.
10: Sagittaire, ne négligez pas votre sommeil.
11: Capricorne, vous avez plus d'une idée en tête.
12: Les Verseaux, osez faire preuve d'audace et d'innovation.
13: Poissons, vous brillez lorsque vous êtes au centre de l'attention.
14: Belle journée à tous.

0: 10h47, sur Énergie Maurice, thank God it's Friday. Passez de très bons moments à l'écoute de votre radio préférée. Et oui, today we celebrate you, les amis. Alors, ce vendredi matin, si vous voulez souhaiter happy birthday à quelqu'un, envoyez vos messages et vos dédicaces sur la page Facebook de Énergie Maurice. On va lire vos birthday wishes live and direct à l'antenne dans votre morning show vers 7h50 sur Énergie Maurice. Le pétanque tapas, as on dit oui, parce que we are in a good mood, good vibes. We are celebrating Mother's Day. On est du côté de Port-Louis avec la team Samsung et Énergie. Alors venez nous rejoindre les amis et que la moyenne le petit rendez-vous pouzeute. 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
1: Bienvenue à tous, merci d'écouter Énergie Maurice. Et voici les nouvelles du temps. Des nuages venant de l'Est influencent le temps local. Les prévisions pour les prochaines 24 heures. Période nuageuse ce matin avec quelques averses à l'Est, au Nord et sur le plateau central. Toutefois, des développements nuageux et des averses localisées sont prévus à l'Ouest et au Sud-Ouest dans l'après-midi. La température maximale variera entre 23 et 25 degrés sur le plateau central et variera entre 27 et 30 degrés Celsius dans les régions côtières. Voilà, excellente journée sur Énergie Maurice.
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0: que tout simplement dans le showroom de Samsung à la Chaussée en ce moment, c'est déjà la grosse foule. Vous imaginez, à 7h12, tout le monde est là, il y a même la queue. Et nous, on est là également avec toute l'équipe de la Team Énergie, n'est-ce
1: pas ? Exactement. Bonjour Richard, bonjour à tous. Quel plaisir de vous retrouver en ce vendredi 29 mai 2026 pour votre morning show. Votre morning show en mode Daylock Today. We are currently at the Samsung Experience Shop à la rue Chaussée à Port-Louis. 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Votre morning show continue, on vous accompagne dans la joie et la bonne humeur jusqu'à 10h.
0: Et ce n'est pas parce que justement on est en train de faire nos emplettes de Samsung qu'on vous oublie également les auditeurs. Il va falloir rester à l'écoute, pas mal de surprises dans ce morning show, on le rappelle, spécial Daylock jusqu'à 10h avec des jeux, des cadeaux et surtout des hits.
1: Exactement, passez de très bons moments and pamper your mom with Samsung. Let's go.
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0: Alors, s'il fallait décrire la situation actuelle de ce morning show, eh bien, je dirais qu'il y a des gens qui sont en train de marcher sur moi. Oui, excusez-moi, monsieur. Oui, c'est pour vous dire quel point qu'il y a beaucoup de monde aujourd'hui dans le showroom de Samsung à la chaussée. Le best mom, best deal. Ça se passe en ce moment, n'est-ce pas?
1: Exactement. Merci beaucoup, Richard. On vous rappelle, les amis, on est du côté de Port-Louis avec l'équipe de Samsung, justement, pour célébrer Mother's Day. Et que là, quand c'est passé, c'est un cadeau fait des mères. C'est fait aussi un nice breakfast. Donc, passez nous voir, pamper your mom with our special deals et passez de très bons moments à l'écoute de votre radio préférée Énergie à Maurice. On y va pour le jeu, n'est-ce pas Richard?
0: Oui, mais on rappelle également qu'il y a d'autres rendez-vous, d'autres options également pour les auditeurs.
1: Exactement, oui, on a pas mal de cadeaux à remporter sur place. Ben, on vous donne rendez-vous au Samsung Brand Store pour lui pour découvrir les offres exclusives de Samsung et profiter du paiement en 12 mois sans intérêt avec votre carte de débit et votre carte de crédit exclusivement avec nous ici à Samsung Brand Store Port-Louis, les amis. Et on vous rappelle que des facilités de crédit sont également disponibles via Sim Finance et Rogers Capital.
0: Voilà donc pour les options que vous avez aujourd'hui. Et on rappelle pour nos auditeurs, ceux qui sont en route en ce moment pour le travail, ceux qui sont à la maison, qui a la possibilité là tout de suite de repartir avec un cadeau.
1: Allez, on y va pour le jeu. It's game time on NRJ. Alors ce matin, 2 billets de cinéma à remporter dans votre morning show. Écoutez à la question suivante.
0: Il va falloir dire si c'est vrai ou si c'est faux en anglais, si if it's true or it is false. Voilà, vous avez compris. La finale de la Coupe du Monde de la FIFA 2026 se déroulera le 19 juillet à 23h. Et si tu n'es pas à la maison, tu peux streamer cette grande finale via l'application Canal+. Est-ce que c'est vrai que l'application Canal+ est incluse dans tous les abonnements Canal+? Donc il va falloir me répondre ce matin si c'est une réponse vraie ou si c'est une réponse faux. Et si vous avez la bonne réponse, vous allez repartir avec ce cadeau là.
1: Exactement, 2 billets de cinéma à remporter ce matin. Allez, vos appels, vos réponses tout de suite sur le 260 95 00 260 95 00. Bonne chance à tous, on continue avec vos hits.
0: Justement, place aux hits sur Énergie.
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0: Et nous, on va s'intéresser ce matin à votre sécurité sur la route et c'est hyper important, n'est-ce pas? Sur la route, justement, quelques secondes d'inattention peuvent tout changer. Respecter les distances de sécurité, c'est se donner le temps de réagir en cas de freinage brusque. Donc, vous savez quoi faire ce matin? Eh bien, vous gardez au moins 2 secondes entre votre véhicule et celui de devant. Et n'oubliez jamais les priorités. Un stop, un passage piéton ou un rond-point ne sont pas de simples panneaux. Ils protègent des vies. Ralentir, observer et respecter les règles, c'est protéger sa vie et celle des autres. Donc, vous l'avez compris ce matin, la sécurité routière, c'est l'affaire de tous.
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0: Elle l'a laissé sur le carreau, la Caroline. Ben oui, puisqu'elle est venue ici du côté de Samsung, elle allait faire ses achats de Fête des Mères. À l'instant, c'était Zao MC Sola. On vous rappelle que vous êtes à l'écoute du Morning Show et qu'on a décidé de poser nos valises ici à Port-Louis, à la Chaussée. Mais on ne vous oublie pas, les auditeurs, il y a des cadeaux, il y a des jeux.
1: Exactement, votre Morning Show en mode déloc. We are here to make you happy and brighten your day. On y va pour le jeu sur Énergie ce matin. Deux billets de cinéma à remporter. Et là, tout de suite, on accueille Eshan à l'antenne. Eshan, bonjour et bienvenue sur Énergie.
2: Bonjour, bonjour. Alors, c'est la fête à Port-Louis avec
1: Eshan. Comment ça va, Eshan?
2: Ça va très bien. Vous mettez plein d'énergie ce matin.
1: Tu habites où?
2: Alors, à Coromandel.
1: Parfait. Tu habites où, Eshan?
2: À Coromandel.
1: Tu fais quoi dans la vie?
2: Ah ben, je suis dans le finance, compagnie privée.
1: Bon courage pour le travail.
0: Alors, merci, et du coup, merci, Coromandel, il fait comment ce matin, Eshan?
2: Ah,
0: il fait beau,
2: temps,
0: il fait pas beau. Comment ça se passe?
2: C'est le beau temps. Joli soleil.
0: Du coup, j'ai une question à poser à Eshan. Est-ce que tu es fan de foot?
2: Bien sûr, on attend ça avec impatience, la Coupe du Monde. La fièvre monte déjà.
0: Et tu vas supporter quelle équipe, Eshan?
2: Ben, allons dire la France.
0: Ah, la France,
1: bonne chance,
0: supporter
1: à toi.
0: De l'équipe de France. En tout cas, ce matin, il y a la possibilité de repartir avec des billets de cinéma si tu réponds bien à cette question, même si moi, je suis convaincu que l'Angleterre va remporter cette Coupe du Monde. Alors, la finale de la Coupe du Monde de la FIFA 2026 se déroulera le 19 juillet à 23h et on va pouvoir regarder ça grâce à l'application Canal qui est incluse dans les abonnements Canal+. Est-ce que c'est vrai ou est-ce que c'est faux, selon toi, Eshan?
2: Mais c'est vrai, un grand pays.
0: C'est vrai, on valide la réponse.
1: Here we go. Et oui, c'est gagné. Bravo à toi, Eshan. Tu es notre grand gagnant. Et tu repars avec deux billets de cinéma ce matin, offerts par Énergie et Canal+. Félicitations à toi, Eshan.
2: Merci.
0: Eshan, on fait le coucou à qui ce matin?
2: Ben, à ma famille.
1: D'accord, c'est noté. Belle journée à toi, Eshan. Bon courage pour le travail.
2: Merci.
1: Avant de partir, dis-nous, quelle est ta radio préférée?
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4: Bonjour à tous les béliers, prenez du temps pour vous, divertissez-vous. Taureau, il est légitime d'avoir des doutes de temps en temps. Gémeaux, votre manque de confiance joue en votre défaveur pour trouver l'âme sœur. Cancer, pour bien aimer, il faut d'abord s'aimer soi-même. Lion, ne vous mettez pas trop de pression. Les vierges, évitez les bruits de couloir. Balance, tendresse et compréhension rythment votre journée. Scorpion, vous savez sur qui compter. Sagittaire, ne négligez pas.

0: J'ai pas votre sommeil. Capricorne, vous avez plus d'une idée en tête. Les Verseaux, osez faire preuve d'audace et d'innovation. Poisson, vous brillez lorsque vous êtes au centre de l'attention. Belle journée à tous.
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0: Si on va célébrer la fête des mères ce dimanche, on va également célébrer un autre événement pour ce vendredi 29 mai. On va célébrer votre anniversaire et on vous dit d'ores et déjà, oui, happy birthday ce matin.
1: 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Alors les amis, en ce vendredi 29 mai 2026, on souhaite happy birthday à Patrice qui nous écoute en ce moment du côté de Floréal. Best wishes de la part de Betty. Happy birthday à Akil de Beaubassin de la part de Jane, à qui la fête ses 38 ans aujourd'hui, et joyeux anniversaire également à la belle Sandia de l'Aventure de la part de Zénia. Tous les matins, envoyez-nous vos messages et vos dédicaces sur la page Facebook de Énergie Maurice.
0: Et n'oubliez pas de venir nous rejoindre ici à La Chaussée avec toute l'équipe de Samsung et Énergie. On est en mode délog jusqu'à 10h.
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1: Bienvenue à tous, merci d'écouter Énergie Maurice. Voici les nouvelles du temps avec Richard.
2: Eh bien, il va falloir s'attendre pour ce vendredi à des périodes nuageuses. Ce sera surtout le matin, mi-couvert, surtout sur la partie nord et sur le plateau central avec de la pluie. Et puis, dans l'après-midi, eh bien, ce sera rebelote encore en temps mi-couvert avec de la pluie et des développements nuageux attendus notamment sur la partie ouest et sud-ouest de l'île. Côté température, eh bien, toujours aussi chaud entre 23 et 25 sur le plateau central et entre 27 et 30 dans les régions côtières. Et puis, si vous avez prévu une sortie en mer pour ce vendredi, sachez que la mer sera forte au-delà des récifs avec des houles du secteur sud de l'ordre de 2,50 m et que les sorties en haute mer pour ce vendredi sont tout simplement déconseillées.

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2: 8h passées de 8 minutes, allez, on va aller jeter un coup d'œil à la situation sur les routes pour tous ceux qui sont en route en ce moment pour le travail ou peut-être même en route pour la capitale pour venir ici au showroom de Samsung à la chaussée. Eh bien, on vous dit tout.
3: Yes, I can see many cars and buses right now. Ça bouchonne les amis en ce vendredi matin. Il y a des ralentissements dans le nord, du côté de Granby et Mapou. Si vous vous dirigez vers Port-Louis, ça bloque un petit peu à l'entrée de Port-Louis. Quelques ralentissements à signaler au rond-point de Réduit et Eben, temps d'arrêt du côté de Beaubassin. Pas mal de véhicules en ce moment, du côté de Quatre-Bornes à Phoenix et Curpip. So drive slowly and safely. Respectez les codes de la route et restez bien branchés sur Énergie Maurice.
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2: En tout cas, ça fait plaisir d'être des vôtres en ce vendredi 29 mai 2026. Vous l'aurez compris depuis très tôt ce matin que toute la team Énergie a décidé de bouger. Oui, nous avons pris nos valises du studio de Solitude pour se trouver ici au showroom de Samsung à l'HEC, car il y a quand même ce fameux Best Mom Deal pour la fête des mères prévue ce dimanche.

0: dimanche d'ailleurs.
1: 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Morning Show en mode déloc aujourd'hui avec Richard et Chalini. Voilà, on espère que tout va bien de votre côté. Venez nous voir. 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
0: Alors, vous l'aurez compris, il faut venir vite parce qu'on est 8 heures passées de quelques minutes et c'est déjà la grosse foule. Donc, si vous voulez bénéficier de ces prix, de ces occasions, eh bien, il va falloir venir nous rejoindre ici à la Chaussée, au showroom de Samsung. Et puis, n'oubliez pas les auditeurs, ceux qui nous écoutent en ce moment à la maison, en voiture, il y a pas mal de surprises à vous proposer jusqu'à 10h.
1: Happy Friday, belle journée sur Énergie.
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0: Cyril, toute la team énergie qui a posé ses valises du côté du showroom de Samsung à la chaussée Port-Louis. 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
0: Voilà pour vos rendez-vous pour la fête des mères. Et puis on également qui a l'occasion de remporter des jeux et des cadeaux avec Énergie et Nescafé dont ces fameux goodies qui vont être mis en jeu là tout
1: de suite. Indeed, it's game time on Energy. Alors ce matin, notre grand gagnant va remporter a travel mug diary, une cuillère Nescafé, un mug rouge iconique offert par Nescafé, un pot de Nescafé classique de 50 grammes. Et là, écoutez à la question suivante.
0: Alors il va falloir nous dire ce matin dans combien de pays Nescafé est-il vendu dans le monde. Dans combien de pays Nescafé est-il vendu dans le monde? Est-ce que c'est plus de 100, 150 ou 180? Si vous avez la bonne réponse, il y a un numéro de téléphone à appeler là tout de suite.
1: Exactement, appelez-nous tout de suite sur le 260 95 00 260 95 00. Bonne chance à tous!
0: Vous voulez vos goodies? Répondez à cette question. Dans combien de pays Nescafé est-il vendu dans le monde? Est-ce que c'est plus de 100, plus de 150, plus de 180? À vous de jouer côté hit, on se fait plaisir. Billy Gaines débarque sur Énergie et nous dit réclame infini.
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1: Aujourd'hui dans votre Ciné News, le Festival de Cannes 2026 est lancé et cette année, Hollywood se fait discret. Plusieurs grands studios américains ont choisi de ne pas participer, laissant place à un cinéma plus indépendant et international. Parmi les grands moments attendus, le réalisateur coréen Park Chan-wook préside le jury, tandis que des noms comme Pedro et Monsieur Afgar sont aussi là pour la Palme d'Or. Et surprise, cette édition met aussi en avant de nombreuses productions européennes et asiatiques, ce qui confirme le virage artistique du festival. Cannes 2026 annonce donc plus cinéma d'auteur que blockbuster, mais toujours aussi prestigieux.
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0: Nescafé et un pot de Nescafé classique. Et là, tout de suite, on accueille la belle Sandy à l'antenne. Sandy, oui, bonjour.
1: Et il faut dire que la petite surprise, Chalini, c'est que Sandy est venue également nous rejoindre à la chaussée à Port-Louis. Donc, du coup, on en profite. Sandy, bonjour.
0: Hello Sandy, comment ça va?
2: Bonjour à toute l'équipe, ça va très bien. En forme.
0: Tu fais quoi dans la vie, Sandy?
2: De la santé.
0: D'accord, et là en mode shopping for Mother's Day, n'est-ce pas?
2: Je viens tout juste de terminer.
0: D'accord.
2: De terminer la nuit. Mm-hmm. Et là, je recommence à faire mon shopping maintenant.
0: Très bien, happy shopping avec Samsung alors, Sandy.
2: Oui, oui, voilà.
1: Alors, Sandy, tu nous disais que ton fils va te rejoindre et qu'il a l'intention de faire ses achats, c'est bien ça?
2: Oui, il a l'intention d'acheter un comptable, je crois, un S26 ou quelque chose.
0: Waouh, voilà, excellent.
1: Voilà, et nous, quand il sera là, on va le profiter pour lui dire d'acheter quelque chose pour maman également, parce que c'est la fête des mères. Un très bon garçon. Sandy, il va falloir répondre à cette question pour repartir avec d'autres cadeaux ce matin. On rappelle que c'est des goodies Nescafé à remporter. Écoute la question, dans combien de pays Nescafé est-il vendu dans le monde? Est-ce que c'est plus de 100, 150 ou 180?
2: 180.
1: Plus de 180, est-ce que c'est la bonne réponse? On vérifie.
0: Eh oui, great answer, bravo à toi Sandy. Et tu repars avec des goodies ce matin, offerts par Energy et Nescafé. Félicitations à toi Sandy.
1: Sandy, on en profite, on est live, on passe sur tous les réseaux sociaux, ceux de Energy, ceux de Samsung. Ton coucou du matin, il est pour qui?
2: Alors, pour ma mère Ginette, un petit
0: d'accord.
2: À mon papa Clément, qui me manque beaucoup, à mes soeurs, mes beaux-frères, mon amour Ryan et voilà, tout le monde.
0: Merci beaucoup
2: et
0: Sandy.
2: À vous aussi.
0: Thank you so much, happy Mother's Day.
1: C'est trop gentil. En tout cas, nous, on a une dernière question.
0: Exactement.
1: Pour Sandy.
0: Avant de partir, Sandy, dis-nous, quelle est ta radio préférée?
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4: Bonjour à tous, les béliers, prenez du temps pour vous, divertissez-vous. Taureau, il est légitime d'avoir des doutes de temps en temps. Gémeaux, votre manque de confiance joue en votre défaveur pour trouver l'âme sœur. Cancer, pour bien aimer, il faut d'abord s'aimer soi-même. Lion, ne vous mettez pas trop de pression. Les vierges, évitez les bruits de couloir. Balance, tendresse et compréhension rythment votre journée. Scorpion, vous savez sur qui compter. Sagittaire, ne négligez pas votre sommeil. Capricorne, vous avez plus d'une idée en tête. Les Verseaux, osez faire preuve d'audace et d'innovation. Poissons, vous brillez lorsque vous êtes au centre de l'attention. Belle journée à tous.

0: C'est de 40 minutes. Eh bien, on rappelle que sur Energy, il y a la possibilité de faire les bonnes affaires, notamment ce Best Mom Deal qui a lieu en ce moment au showroom de Samsung, où nous sommes d'ailleurs à la chaussée à Port-Louis.
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0: 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Et ce matin, tout d'abord, Joël, bonjour.
2: Bonjour.
1: Hello Joël.
0: Alors Joël, on va parler de Rogers Capital et de la promotion spéciale Fête des Mères, dis-nous tout.
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0: Moi, j'ai envie de poser cette question. 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
1: 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Merci beaucoup
0: donc,
1: pour ces détails,
0: il
1: Joël.
0: Il n'y a plus aucune raison de ne pas faire plaisir à maman. Il y a le crédit, il y a l'option Rogers Capital. En tout cas, merci Joël.
2: Merci à vous.
1: Merci beaucoup. Happy Mother's Day, Joël. Et passez de très bons moments sur Energy. Maurice, we are celebrating Mother's Day at Samsung. Et l'équipe de Energy, Maurice, Tasnim, JP, Alan, Chalini et Richard. On est avec vous jusqu'à 10h.
0: Le rendez-vous, donc, restez. Si vous êtes dans les parages de la Chaussée à Port-Louis, n'hésitez pas, venez nous rejoindre. Nous, on est ensemble, on vous l'a dit, jusqu'à 10h.
1: Belle journée.
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1: Et en ce vendredi 29 mai, on va y aller là tout de suite pour jeter un coup d'œil aux prévisions concernant la météo du jour.
2: Des nuages venant de l'Est influencent le temps local. Les prévisions pour les prochaines 24 heures. Période nuageuse ce matin avec quelques averses à l'Est, au Nord et sur le plateau central. Toutefois, des développements nuageux et des averses localisées sont prévues à l'Ouest et au Sud-Ouest dans l'après-midi. La température maximale variera entre 23 et 25 degrés sur le plateau central et sera entre 27 et 30 degrés Celsius dans les régions côtières. Voilà, excellente journée sur Énergie Maurice.
1: Merci à l'écoute de Énergie Maurice.
2: Bonjour à tous, il est 9h.

0: Matthew Morris.
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2: On est là pour vous tenir au courant de la situation, ce qui se passe sur nos routes à 9h passé de 9 minutes. Alors, est-ce que ça bouchonne? Est-ce que ça ne bouchonne pas? Est-ce qu'il y a beaucoup de véhicules? Dis-nous tout.
3: Alors, ça va mieux sur nos routes dans le Nord, heureusement. Ce vendredi matin, si vous partez vers Port-Louis, il y a quelques ralentissements comme d'habitude. Ça avance du côté de Réduit et Mouka en ce moment. Quelques temps d'arrêt du côté d'Ébène et pas mal de véhicules à signaler du côté de Phoenix. Ça bloque un petit peu du côté de Beaubassin et Rosil et Curpip également. So drive slowly and safely, give way, wear your seatbelt. Respectez les codes de la route et restez bien branchés sur Énergie Maurice.
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2: Encore quelques minutes, donc j'allais dire encore une heure, 60 minutes si vous voulez être précis, à passer ensemble avec vous, les auditeurs de Énergie Maurice, en ce vendredi 29 mai, placé sous le signe de la fête des...

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1: 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It's your morning show en mode déloc avec Richard et Chalini. Et oui les amis, on est ensemble jusqu'à 10h comme d'habitude. Passez de très bons moments avec nous et do not forget to like our pictures on Facebook.
0: Et justement, si vous voulez venir prendre des photos avec toute la team énergie, il y a JP, il y a Tasnim et même, pourquoi pas, notre ami Alan qui nous envoie une photo.

0: tomber.
1: Exactement, des jeux et des cadeaux dans votre émission Le Morning Show. Alors restez bien branchés. Belle journée à tous.
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0: Met Enzo Lila Faya en femme.
1: Alors quand on bosse dur, on a envie d'un café. Là tout de suite, eh bien nous on vous propose de prendre votre café et de repartir également avec ces goodies offerts par Nescafé.
0: Exactement,
1: ce matin.
0: Coffee lovers, this is for you. On y va pour le jeu. Alors ce matin, des goodies à remporter offerts par Énergie et Nescafé. 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
1: Alors écoutez, à cette question, quelle boisson à base de café est préparée en versant de l'eau chaude sur un expresso? Quelle boisson à base de café est préparée en versant de l'eau chaude sur un expresso? Est-ce que vous pensez que c'est un cappuccino? Est-ce que c'est un latte? Ou est-ce que c'est un americano? Alors selon vous, quelle boisson à base de café est préparée en versant de l'eau chaude sur un expresso? Est-ce que ça devient un cappuccino, un latte ou un americano? Si vous avez la bonne réponse, eh bien il faut appeler là tout de suite sur ce numéro.
0: Try your luck, appelez-nous tout de suite sur le 260-95-00-260-95-00. Bonne chance à tous.
1: Et en attendant vos appels, bah nous on va se mettre en mode café, là justement.
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1: Exactement, on y va pour le jeu. On vous rappelle qu'on est du côté de Port-Louis today avec l'équipe de Samsung et Energy pour célébrer Mother's Day. For now, it's game time. Alors, des goodies à remporter offerts par Energy et Nescafé. On accueille tout de suite la belle Marie-Amélie à l'antenne. Marie-Amélie de Quatrebornes, bonjour et bienvenue sur Energy Maurice.
2: Bonjour.
3: Bonjour.
1: Hello, comment ça va Marie-Amélie?
2: Ça va très bien et vous?
1: Tu fais quoi dans la vie?
2: Je travaille au snack de mon papa, Cascavel.
1: D'accord, et tu vas célébrer la fête des mères ce week-end, n'est-ce pas?
2: Oui, bien sûr.
1: Happy Mother's Day to you.
0: Marie-Amélie, est-ce que tu es prête à jouer avec nous pour repartir avec des cadeaux? Il y a tout plein de goodies Nescafé à remporter ce matin.
2: Oui, je suis toute prête.
0: Alors, écoute la question du jour. Quel poisson à base de café est préparé en versant de l'eau chaude sur un expresso? Il y a trois choix de réponse. Est-ce que c'est un cappuccino? Est-ce que c'est un latte? Ou est-ce que c'est un americano? Selon toi, c'est A, B ou C la bonne réponse?
2: La bonne réponse, c'est C.
0: On valide?
1: Bonne réponse, bravo à toi Marie-Amélie. Tu repars avec a travel mug, a diary, une cuillère Nescafé, un mug rouge iconique offert par Nescafé et un pot de Nescafé classique de 50 grammes. Félicitations à toi Marie-Amélie.
0: Marie-Amélie, merci. Est-ce que tu as trouvé le cadeau pour maman déjà?
2: Oui, j'ai déjà trouvé.
0: Est-ce qu'on peut être curieux et poser la question, qu'est-ce que tu as trouvé pour maman? Allez, on écoute.
2: Bien sûr, c'est un petit panier rempli de...
0: De surprise. Voilà, donc maman, si tu es à l'écoute, on t'a déjà donné ton cadeau du jour de dimanche, quand je plaisante. Marie-Amélie, ton coucou du matin, il est pour qui?
2: Pour tout le monde qui me reconnaît, c'est à mon amoureux qui travaille ici.
1: Gros bisous. D'accord, c'est noté, belle journée. À toi, gros bisous également, Marie-Amélie. Avant de partir, dis-nous, quelle est ta radio préférée?
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5: Bonjour à tous les béliers, prenez du temps pour vous, divertissez-vous. Taureau, il est légitime d'avoir des doutes de temps en temps. Gémeaux, votre manque de confiance joue en votre défaveur pour trouver l'âme sœur. Cancer, pour bien aimer, il faut d'abord s'aimer soi-même. Lion, ne vous mettez pas trop de pression. Les vierges, évitez les bruits de couloir. Balance, tendresse et compréhension rythment votre journée. Scorpion, vous savez sur qui compter. Sagittaire, ne négligez pas votre sommeil. Capricorne, vous avez plus d'une idée en tête. Les Verseaux, osez faire preuve d'audace et d'innovation. Poissons, vous brillez lorsque vous êtes au centre de l'attention. Belle journée à tous.
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0: n'oubliez pas, nous, on a d'autres plans également pour vous pour la fête des mères.
1: Yes, join us at Samsung at Port Louis for some shopping. Mais là, on a le petit rendez-vous Pouzotte, les amis. 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
0: Voilà, le morning show pour cette édition du 29 mai est terminé. Un grand merci en tout cas à toute la team qui s'est déplacée bien plus tôt que nous. On va remercier Tasnim, on va remercier JP et on va dire un grand merci à l'ami Alan qui a assuré la partie technique du studio du côté de Solitude ce matin.
1: Thank you so much to Samsung and NRJ team. La suite des émissions continue avec Alan.
0: Et nous, on se donne rendez-vous lundi. On vous souhaite un très bon week-end et surtout, très bonne fête des mères.
1: Bisous à tous, Happy Mother's Day. C'était Richard Richalini. Bye.
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2: Bienvenue dans votre émission, le Morning Bonus, 10h midi, du lundi au dimanche, il y a tous les jours de la semaine. On vous accompagne dans le Morning Bonus, c'est votre émission. Et aujourd'hui, c'est cadeau pendant 2h. Restez à l'écoute de votre radio préférée, Énergie Maurice. Nous faire une petite courte pause réclame. Et juste après, on aura Dua Lipa. Mais juste avant Dua Lipa, c'est une nouveauté sur Énergie Maurice.

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arrive dans un instant dans votre émission, le Morning Bonus. Le Morning Bonus, on vous donne la parole. Envoyez vos dédicaces par Facebook Messenger et je vais les lire à l'antenne. 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

0: Et oui, c'est parti pour le jeu sur Énergie Maurice. À la clé, qu'est-ce qu'on a? Je gagne une inscription gratuite d'une valeur de 1000 roupies pour le Motrail qu'il y aura la semaine prochaine, le 6 juin. Et oui, 5 inscriptions à gagner cette semaine. Quatrième qui allait aujourd'hui, lieu, terrain de foot, Petit Ravray, 5 à 10 kilomètres. Et là, j'ai peut-être le gagnant avec moi. Bonjour, bonjour.
1: Allô, bonjour.
0: Bonjour, à qui ai-je l'honneur?
1: Julien.
0: Julien, tu fais quoi dans la vie?
1: Mécanicien.
0: Mécanicien. Allô, Mr. Julien. Moi, t'as dit où content galoper?
1: Mon content trotter.
0: Ah, oh, ça veut dire que vous pouvez essayer de faire mon trail cette fois-ci, la fin du trail.
1: Exactement, ouais.
0: Mais pour cela, il va falloir répondre à la question suivante. Écoute bien, où vous gagnez une inscription de 1000 roupies, où vous gagnez ou t-shirt et ou respack. Mais il faut donner la bonne réponse. On y va?
1: Allez, oui.
0: Quel site permet de s'inscrire au Sport Sundowner Blast 2026, c'est-à-dire Motrail qui peut venir? Qui site qu'a fera? Est-ce que c'est A, énergie.mu ou bien B, tricky question answer, galopé.com ou bien C, roag.org? Réfléchissez bien, Mr. Julien.
1: Je crois que c'est la réponse C, roag.org.
0: Ordinateur, on valide ça?

0: vous répondez. Eh bien, Julien, mais ça me dit pas pour qu'elle réponde. Tu l'as, vous, bien, là, galopé, votre
1: aile. Non, j'ai galopé. Ah, mais c'est bien. On va galopé dans le direct, votre aile.
0: Génial. Vous venez vers l'échauffement. Alors, monsieur Julien, va partir. Tu en fais un petit coucou à quelqu'un?
1: Je fais un petit coucou à vous, madame, mon frère, monsieur, maintenant, c'est groupement, monsieur.
0: Ah,
1: et
0: génial.
1: Aussi toute l'équipe énergie.
0: Eh bien, merci beaucoup.
1: Sans oublier le tueur. Il y a un petit frère, Michel, on fait comment Philippe.
0: Philippe, oh, on fait un coucou, Philippe. Allez, un petit, coucou, un petit message aussi, pour oui. Philippe.
1: Non, mon rondet, coupi.
0: Eh, nice. C'est gentil, Mister Julien. Mais avant de partir, Julien, on a une question pour vous.
1: Allez.
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1: Et oui, on avait JP au bout du film ou quoi? Il me coupait. JP, il est où? JP est peut-être... JP, es-tu là? Ah, JP, alors comment ça se passe un petit peu? Tu es de quel côté? Dis-nous tout.
2: Alors Alan, aujourd'hui, nous, l'équipe Énergie, t'assumez-moi, nous côté ça. 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
2: Que se passe-t-il sur les plages mauriciennes? Alors, globalement, un temps agréable avec de belles éclaircies sur la majorité du littoral. Les températures varient entre 23 et 30 degrés. Quelques petites averses sont possibles vers Ficamflac et Le Monde, mais le soleil reste bien présent ailleurs, notamment du côté de Grand-Bé, Belmar et Blue-Bé. La mer est calme, à légèrement agitée, idéale pour sortir, pour faire une petite baignade et pas oublier passe-t-il la crème solaire et excellente journée sur Énergie Maurice.

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1: C'est la nouvelle et dernière heure de votre émission, le Morning Bonus. Alain Gumpy accompagne Zut aujourd'hui, encore une heure à passer ensemble. Le Morning Bonus, nous donne Zut la parole, nous donne Zut cadeau dans un instant. Encore un jeu sur Énergie Maurice dans environ 10 minutes. Restez à côté de votre radio et de votre téléphone. Un gros cadeau puis arrivé pour Zut, je content, à le popom, à le danser. C'est maintenant qu'il va falloir téléphoner dans quelques instants. Et n'oubliez pas, JP aussi, du côté de pour lui, nous Pougali en direct dans quelques instants. Mais pour tout de suite, un petit page réclame sur Énergie Maurice.
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1: 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Est-ce que c'est explosif, ennuyeuse ou silencieuse? Quel mot décrit mieux une soirée Limitless? 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On attend vos réponses sur le 260-9500 et à la clé, deux billets pour la soirée Limitless.

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0: 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Alors, moi, tu fais que poser une question, on a peut-être la gagnante au bout du fil. Allô, bonjour.
1: Allô, bonjour.
0: Et oui, qui ai-je l'honneur?
1: Marie.
0: Marie, allô, Marie de quel endroit?
1: Marie de
0: Triolet. Marie de Triolet. Alors Marie, on a une question bien bien simple. On vous pose une question. Si vous avez la bonne réponse, vous reportez avec deux billets pour la soirée Limitless.
1: Oui.
0: Marie, content de danser?
1: Bien sûr.

0: Quel mot décrit le mieux une soirée limitlaise? Est-ce que ça va être explosive, ennuyeuse ou silencieuse?
1: Explosive.
0: À l'ordinateur, on valide ça? Et c'est gagné, bravo Marie, vous repartez avec 2 billets offerts pour la soirée limitless. Bravo. Alors Marie, te voilà avec qui Sana sa soirée là?
1: Ma meilleure amie.
0: Ta meilleure amie s'appelle comment?
1: Elena,
0: ben on fait un gros coucou à Elena aussi. Alors tu veux faire un petit coucou à quelqu'un?
1: Ben, coucou à la famille, les amis en général, ceux qui me reconnaissent là en ce moment. Ben voilà, bisous à tous.
0: Allez, merci beaucoup, Marie. Et avant de partir, j'ai une question pour toi, Marie.
1: Oui.
0: Quelle est ta radio préférée?
1: Énergie, Marie.
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1: C'est déjà la fin de votre émission, le Morning Bonus. Merci pour vos messages, merci pour vos appels à tous ceux qui participent au jeu. Et maintenant, avant de partir, on aura dans 15 minutes l'émission, le Energy Lunch, toujours par Alan. Mais juste avant, on va faire un petit tour du côté de Port-Louis avec notre ami JP. JP, que fais-tu donc à Port-Louis ?
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1: Et c'est parti pour la météo, prévision pour l'après-midi. Alors, le temps sera plutôt beau sur l'ensemble de l'île, un mélange de soleil et de passages nuageux. La température, les températures iront de 23 degrés sur les hauteurs jusqu'à 30 degrés. Vous pouvez trouver là sur l'eau map. Et quelques averses passagers pourraient toucher l'ouest et le sud-ouest, notamment vers Fiquenflac et Le Morne. Mais une température pourrait s'imper comme ça même. Et il n'y aura pas beaucoup de pluie à ce que je peux lire ici. Et la mer sera calme. Autant vous dire qu'aujourd'hui, il fait bon pour aller se promener partout dans l'île.
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2: Que se passe-t-il sur le bitume mauricien? Allez, on y va du côté du Codan. Si vous portez vers le nord, c'est complètement bloqué. Si vous portez vers le sud, ça roule tout doucement. Eh bien, motorway, peu de véhicules, que ce soit si vous portez vers réduit ou vers Curpip. Et pour terminer, réduit, rond-point réduit, Kinoena, comme d'habitude, ben, gros véhicule qui peut sortir de l'université. Faites très attention au bitume parce qu'il part en droit, c'est glissant.
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2: Et c'est parti pour votre émission, le Energy Lunch, du lundi au dimanche à partir de midi, 2h, où on vous parle de votre déjeuner, quoi manger. Et moi, j'ai envie de fouiner. Je connais comment vous mettez Alain qui vient compagnie pendant des temps. Mon envie connaît qui se peut manger aujourd'hui. N'hésitez pas de m'envoyer tout ça par Facebook Messenger et je vais me faire un plaisir de vous lire tout ça à l'antenne. N'oubliez pas que durant cette heure et la prochaine heure, des jeux et tout plein de cadeaux à gagner avec Énergie Maurice. Un petit page réclame et c'est une nouveauté qui arrive.
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1: Pendant que je fais déjeuner, les amis, premièrement, bon appétit. Et on y va pour un jeu sur Énergie Maurice où vous pouvez remporter un. Alors, ça, c'est pour le mot trail, le sport event que tu gagnes cette semaine-ci. 5 inscriptions. Une inscription gratuite pour le mot trail Sundown Blast le samedi 6 juin, c'est-à-dire la semaine prochaine. Côte Salle, terrain de foot petit rafraîchi. Je t'en ai 2. Parcours, il y a 5 km et 10 km pour que je sois capable de gagner une inscription gratuite d'une valeur de 1000 roupies ainsi qu'un t-shirt et un race pack. Il va falloir répondre à la question suivante. Écoutez bien. Quel tirage spécial sera organisé avec les numéros du dessort des participants? Quel tirage spécial sera organisé avec le numéro du dessort des participants? Est-ce que c'est A, un quiz musical? Est-ce que c'est B, un lucky draw? Ou bien c'est une tombola téléphonique? 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

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Hein. 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

0: Et c'est parti pour le jeu sur Énergie Maurice. N'oubliez pas, à la clé, là, nous avons un jeu que je gagne. Et 1000 roupies, une inscription gratuite au motriel de la semaine prochaine. Et je gagne un t-shirt et un race pack aussi. Mais pour cela, besoin de la bonne réponse. J'ai quelqu'un au bout du fil. Bonjour, monsieur. Comment ça va?
1: Allô?
0: Allô, bonjour.
1: Bonjour.
0: Alors, bonjour, c'est monsieur Donovan, c'est ça?
1: Oui.
0: Monsieur Donovan, alors, au PSG, pour gagner une inscription gratuite pour montrer le petit fait très, monsieur Donovan.
1: Oui, on s'est entraîné.
0: Un petit entraîné. Monsieur Donovan, depuis quand vous faites trail? Diabanenskoun, Diabanenskoun, Diabanenskoun. Depuis combien de temps vous faites trail?
1: 7 ans maintenant.
0: Combien de temps? Sorry, papita, nous bien.
1: 27 ans.
0: Matelot, 27 ans. Moi, 27 ans, Mopina. Bravo, Mr. Tunova. Allez, vous posez la question. Écoutez bien. Quel tirage de sort spécial sera organisé avec les numéros de deux sorts des participants durant le Motrail la semaine prochaine? Est-ce que c'est A, un quiz musical, B, un lucky draw, ou bien C, un tombola téléphonique?
1: B,
0: un lucky draw. Ordinateur, on valide ça. Et c'est gagné, Mister Dono! Bravo! Bravo, Mister Dono, vous repartez avec une inscription gratuite de 1000 roupies. Alors, où tu peux déjà faire projet pour sa trail-là, Mister Dono?
1: Non, là, vous vous entraînez, là.
0: Ah, entraîner. Mais 27 ans, on fait ça. Ça va, ça va.
1: Ouais.
0: Mais ça donne le vin.
1: Ça donne
0: le vin, tu vois. Non, pas dire maman, ça fait. Moi, t'es là au téléphone. Hein, ouais. Jazzy, c'est dopé. Mais ça donne le vin. Ou tu envoies un petit coucou à quelqu'un?
1: Coucou à madame, enfants et mon collègue dans le
0: travail
1: qui
0: va écouter
1: là.
0: Ah, on fait bien là, écoutez. Ah, super. Mais ça donne le vin. Avant de partir, on a une petite question pour vous. Quelle est votre radio préférée?
1: Énergie, bien sûr.
0: Bravo!
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1: Voici la météo générale à Maurice. Pour aujourd'hui, le temps sera plutôt beau sur l'ensemble de l'île. Un mélange de soleil et de passages nuageux. Les températures iront de 23 degrés sur les hauteurs jusqu'à 30 degrés sur les régions côtières. Quelques averses passagers pourraient toucher l'ouest et le sud-ouest, notamment vers Ficamflac et Le Morne, mais elles resteront faibles et temporaires. Le vent soufflera modérément de l'est et la mer sera calme à légèrement agitée autour de l'île. Très bonne journée à vous sur Énergie Maurice.
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1: Vous êtes toujours dans votre émission, le Energy Lunch, nouvelle et dernière heure dans votre émission. Nous sommes des vôtres du lundi au dimanche à partir de midi pour fouiner, pour savoir ce qu'on mange, ce que vous mangez. Dans un instant, les amis, pour vous faire plaisir, les comédiennes desserts, quelques hits, une nouveauté, un page pub. Mais juste après, on a un jeu que vous gagnez deux billets pour aller une soirée de fou. Restez branchés, restez près que je téléphone et on y va avec les hits sur Energy Maurice.
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1: Et c'est parti pour le jeu dans votre émission, le Énergie Lunch. Je vous pose une question, si vous avez la réponse, vous repartez avec de jolis cadeaux. Alors, qui peut gagner aujourd'hui? ZP gagne 2 billets poil à la soirée Limitless. Alors, Limitless live in Mauritius, Fire Room, qui permet ça ici. C'est le phénomène underground mondial qui débarque à l'île Maurice pour une nuit 100% Batman Party Vibes. Après avoir retourné le plus gros club d'Europe, Limitless revient fort avec ses beats afro-explosifs et une énergie non-stop jusqu'au matin. Ocean's Creek Beach Hotel à Balaclava. La Balaclava, c'est là-bas que la soirée vous déroulez. Quand demain, samedi le 30 mai, les tickets sont actuellement disponibles sur portia.mi. Allez, je pose une question. Si vous avez la réponse, vous me téléphonez sur le 260-9500. Alors, la question est pourquoi les fans aiment les événements live? Ça va, c'est l'événement live qui fait Limitless, ça qui fait les fans contents, ça. Est-ce que c'est A, pour ressentir de l'énergie en direct? B, pour dormir? Ou C, pour étudier? Alors, on attend vos réponses sur le 260-9500 à la clé de billets poil à la soirée de feu Limitless. Je répète la question, pourquoi les fans aiment les événements live? Est-ce que c'est pour ressentir de l'énergie en direct, pour dormir ou pour étudier? Vos réponses sur le 260-9500.

0: 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Alors, sa soirée là, ça va se faire au Ocean's Creek Beach Hotel à Balaclava demain samedi le 30. Moi, je me pose une question, j'ai peut-être le gagnant avec moi. Allô, bonjour.
1: Bonjour.
0: À qui ai-je l'honneur?
1: Mathieu.
0: Mathieu, de quel endroit?
1: De Moka.
0: Mathieu de Moka, qu'est-ce que tu fais dans la vie, mon ami?

0: Ça va, Mathieu? Tu es au boulot là? J'espère que je ne te dérange
1: je
0: pas.
1: Travaille, là.
0: Tu travailles. Alors, Mathieu, je vais te poser une question. Si tu as la bonne réponse, tu repars avec deux billets pour la soirée Limitless. On fait ça?
1: Okay.
0: Écoute bien la question, question très très compliquée. Pourquoi les fans aiment les événements live? Dans ce genre de live comme Limitless, pourquoi les fans aiment généralement ce genre de live? Est-ce que c'est A, pour ressentir de l'énergie en direct? B, pour dormir? Ou c'est pour étudier? Mathieu, tu as 4 secondes pour réfléchir.
1: Ok. Je pense réponse A.
0: Je pense, oui, ressentir l'énergie en direct. Ordinateur, on valide ça. Et c'est gagné, Mathieu! Bravo! Tu repars avec 2 billets pour la soirée Limitless.
1: Marie-Thème.
0: Allez, j'aime bien fouiner dans la vie des gens, comme tu sais. Avec qui tu vas partir à cette soirée?
1: Avec mon madame, bien sûr.
0: Avec mon madame, tu veux faire un petit coucou à madame? Elle s'appelle comment?
1: Elle s'appelle Anna.
0: Anna, ben on fait un gros bisou à Anna. Allez, soirée dansante demain pour Anna et Mathieu de Mocha. Et avant de partir, j'ai une petite question pour deux, Mathieu. Mathieu.
1: Oui.
0: Quelle est ta radio préférée?
1: Énergie.
0: Ouais.
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1: C'est la fin de votre émission, le Énergie Lunch. C'était un plaisir pour moi d'être des vôtres. Alan, il accompagne Zut depuis midi dans le Énergie Lunch. N'oubliez pas, on se retrouve très vite demain à partir de midi parce que c'est l'émission-là du lundi au dimanche, tous les jours à partir de midi, midi à 14h, où on fait une petite émission autour de tout ce qu'on mange. Merci beaucoup à tout Banzimoun qui téléphonait pour les jeux. Et on dit merci aussi aux fidèles auditeurs. Dans un instant, c'est les hits qui continuent. C'est Énergie Maurice. Gros bisous, je vous aime. Allez, bye bye.
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0: 6-1. Et là, j'ai pu mettre la mèche sur Eba. 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
1: Ça va et toi?
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3: Des télés et des réfrigérateurs gagnés chez Galaxy avec Samsung pour la fête des mères. Oui, oui, vous pas rêver. À la soirée.

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0: à tous, ici c'est Philippe. 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
0: Ah, alors, nous tiens, merci beaucoup à Anaël, à l'équipe Énergie Maurice, nous coula jusqu'à 18h, mais l'équipe prochaine ici, Madame Petrava, jusqu'à 4h la nuit. Vin faire les tours et pas rater sa bandila, pas oublier la case maman, l'équipe 3 scènes, and le ça.
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0: 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Allez, les filles, continuent sur Énergie Maurice.
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